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Sodium, Na, plus 1. Magnesium, Mg, plus 2. Aluminum, Al, plus 3. Potassium, K, plus 1. Calcium, Ca, plus 2. Chromium, Cr, plus 2, 3, 6.

0: Et auquel des anges a-t-il jamais dit « Assieds-toi à ma droite »
1: Que je sache à tes ennemis ton marchepied.
0: Ne sont-ils pas tous des esprits au service de Dieu?
1: En faveur de ceux qui doivent hériter du salut.
0: Épître aux Hébreux, chapitre 2.
1: De
0: peur que nous ne soyons emportés loin d'elle. Et si la parole annoncée par des anges a reçu la foi, et si toutes les blessures et toutes les obéissances ont reçu un jour pour la solution, comment échapperons-nous en nous obligeant à s'y renseigner? J'en ai un peu de plus.

0: terme une forme d'indépendance pour le projet de. Le capitalisme a pourtant pris soin de ne pas utiliser le mot indépendance pour ne pas irriter Belgrade et donner ainsi une chance à la
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0: 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Consigli di dessin plus profondément. 3. Dessin encore. 4. Laisse-toi aller par en arrière comme si tu voyais dans le temps. Tu continues de descendre. 5. Tu descends toujours. 6. De mieux en mieux. 7. Tu retournes en arrière et tu t'abandonnes. 8. 9. 10. À quel siècle te trouves-tu?
1: 7e siècle.
0: Décris-moi ton habillement. Qu'est-ce que tu portes aujourd'hui pendant que tu entends les trompettes?
1: J'ai une robe blanche, brodée d'or, des broderies de fleurs en fil d'or, avec des manches en mousseline. Genre de mousseline.
0: Parle-moi de ta coiffure.
1: J'ai les cheveux plats. J'ai pas de coiffure. Sur mes épaules.
0: Tes cheveux sont longs.
1: Oui.
0: Quelle couleur?
1: Brun châtain. Raide. Ils sont très raides. J'en ai pas été non plus.
0: Elle n'est pas ton nom encore.
1: Emmanuela.
0: Est-ce que tu es seule cette année-là?
1: Non, c'est plein de gens.
0: Est-ce que tu es accompagnée de quelqu'un?
1: Oui. Un gars. Assez grand.
0: Est-ce que vous avez été à un banquet dans la cité? Est-ce que vous avez fêté la venue du roi?
1: Je viens de voir passer le carrosse sur moi. Oui.
0: 1. Commence à descendre la première marche. Et laisse-toi aller par en arrière. 2. Continue de descendre plus profondément. 3. Descends encore. 4. Laisse-toi aller par en arrière comme si tu voyais dans le temps. Tu continues de descendre. 5. Tu descends toujours. 6. De mieux en mieux. 7. Retourne en arrière et tu t'abandonnes. 8. 9. 10.